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0: vient prendre Charlotte.
1: C'est donc cela qu'a fait la miserable grotte. Steiner a retenu le cheval du brasseur. Enfin, la sac

0: Oui, tu lui dois une revanche.
1: Encore.
0: Car. Et puis c'est le jour des écrevisses, grosses comme le bras, Gretchen.

0: les vieux nous danserons à perdre la laine à la danse prochaine. Et bonsoir, les enfants.
1: Bonsoir, mes enfants.
0: À tantôt.
1: À tantôt, oui.
2: Bonsoir, bonsoir.

C'est très bien de dîner. Il faut aussi payer. Et je vais... Mais au fait, pensons au chevalier des Grieux. Le temps passe et j'ai promis de retenir sa place au premier coche. Et mais, voilà déjà la ribambelle des bons bourgeois. Ils viennent regarder si l'on peut lorgner quelques belles ou se moquer de quelques voyageurs. J'ai remarqué que l'homme est très observateur.

0: hôtelier de malheur. Il est donc entendu que nous n'aurons jamais de vin. Au ciel, qu'ai-je vu? Mademoiselle! Mademoiselle! Ce qui se passe à ma cervelle est inouï.
1: C'est tant et fort drôle, ma foi.
0: Mademoiselle! Écoutez-moi, on me nomme Guillot. Guillot de Morfontaine. De louis d'or, ma caisse est pleine et j'en donnerai beaucoup pour obtenir de vous un seul mot d'amour. J'ai fini. Qu'avez-vous à dire?
1: Que je me fâcherai si je n'aimais mieux rire.
2: Eh bien, Guillot, que faites-vous? Nous vous attendons.
0: Au diable les fous.
1: N'avez-vous pas honte à votre âge? À votre âge?
3: À votre âge.
2: Cette fois-ci, le drôle a par hasard découvert un trésor. Jamais plus doux regard, ni le plus gracieux visage.
4: Revenez, Guillot, revenez. Dieu sait où vous mène un faux pas. Cher ami Guillot, n'en faites pas. Revenez, vous allez vous casser le nez.
2: Allons, Guillot, laissez mademoiselle et revenez, l'on vous appelle.
0: Oui, je reviens dans un moment. Ma mignonne, un mot seulement.
2: Guillot, laissez mademoiselle.
0: De ma part, tout à l'heure, un postillon viendra. Quand vous l'apercevrez, cela signifiera qu'une voiture attend, que vous pouvez la prendre et qu'après, vous devez comprendre.
5: Est-il, monsieur?
0: Monsieur?
5: Eh bien, vous disiez...
0: Je ne disais rien.
4: Revenez, Guillot, revenez. Dieu sait où vous mène, ne faut pas. Cher ami Guillot, ne faites pas.

0: mademoiselle.
1: Et quoi?
0: Pardonnez-moi, je ne sais. J'obéis. Je ne suis plus mon maître. Je vous vois, j'en suis sûr, pour la première fois. Et mon cœur, cependant, vient de vous reconnaître.

0: alors de nous aimer?
1: Non, je veux que tu sois ma femme.
0: Tu le veux?
1: Je le veux et de toute mon âme.
0: Embrasse-moi donc, chevalier. Et va porter ta lettre.
1: Oui, je vais la porter. Voilà des fleurs qui sont fort belles. D'où te vient ce bouquet, Manon?
0: Je ne sais pas.
1: Comment tu ne sais pas?
0: Bon motif de querelle. Par la fenêtre, on l'a lancé d'en bas. Comme il était joli, je l'ai gardé. Je pense que tu n'es pas jaloux.
1: Non, je puis te jurer que je n'ai de ton cœur aucune défiance.
0: Et tu fais bien. Ce cœur est à toi tout entier.
1: Qui donc se permet d'en pareil tapage?
2: Deux gardes du corps sont là qui font rage. L'un se dit par contre, madame.
0: L'escroc! C'est l'escroc!
2: L'autre, c'est... Ne parlons pas trop haut. L'autre, c'est quelqu'un qui vous aime.
3: Ce fermier général qui loge près d'ici.
2: Monsieur de Bretigny.
3: Monsieur de Bretigny.
1: Cela devient trop fort et je vais voir ma mère.

0: Je suis.
1: La chose est
0: mon premier rang.
1: Et mon garçon,
0: c'est ainsi qu'on traite une affaire.
1: C'est ainsi qu'on traite une affaire.
0: Mon premier rang et mon garçon.
1: Entre le rang.

0: nous veut-on ?
1: C'est l'heure du souper, monsieur.
0: C'est vrai pourtant. Et je n'ai pas encore porté ma lettre.
1: Eh bien, va la porter.
0: Manon.
1: Après.
0: Je t'aime, je t'adore. Et toi, dis, m'aimes-tu ?
1: Oui, mon cher chevalier, je t'aime.
0: Tu devrais en ce cas me promettre ?
1: Quoi ?
0: Rien du tout. Je vais porter ma lettre.

0: Bonjour, Poussette.
1: Oh, ciel.
0: Bonjour, Jabote.
2: Oh, Dieu.
0: Bonjour, Rosette. Morbleu, elle me plante là, coquine, péronnelle. Et j'en avais pris trois. Pourtant, il me semblait pouvoir compter, si l'une me trompait, qu'une autre au moins serait fidèle. La femme est, je l'avoue, un méchant animal.
3: Pas mal, Guillot. Ce mot-là n'est pas mal, mais il n'est pas de vous. Dieu, quel sombre visage. Dame Jabote, je le gage, vous aura fait des traits.
0: Jabote, c'est fini.
3: Et Poussette?
0: Poussette aussi.
3: Et vous voilà libre, alors. Guillot, je vous en prie, n'allez pas m'enlever Manon.
0: Vous enlever?
3: Non, jurez-moi que non.
0: Le songe, cette plaisanterie. Mais dites-moi, mon cher, on m'a conté à propos de Manon que vous ayant prié de faire venir l'opéra chez elle, vous avez en dépit des larmes de la belle répondu non.
3: C'est très vrai, la nouvelle est exacte.
0: Il suffit, souffrez que je vous quitte pour un instant, mais je reviendrai vite.

0: Je ne me trompe pas, le comte des Grieux.
1: Monsieur de Bretigny ?
0: Moi-même. C'est à peine si je puis en croire mes yeux. Vous, à Paris ?
1: C'est mon fils qui m'amène.
0: Le chevalier ?
1: Il n'est plus chevalier. C'est l'abbé des Grieux qu'à présent, il faut dire.
2: Des Grieux ?
0: Abbé, lui ? Comment ?
1: Le ciel l'attire. Dans les ordres, il veut entrer. Il est à Saint-Sulpice et ce soir, en Sorbonne, il prononce un discours.
0: Abbé, cela m'étonne. Un pareil changement.
1: C'est vous qui l'avez fait, en vous chargeant de briser net l'amour qui l'attachait à certaines personnes.
3: Plus bas.
1: C'est elle ?
3: Oui, c'est Manon.
1: Je devine alors la raison qui vous fit, avec tant de zèle, prendre les intérêts de mon fils. Mais pardon, elle veut vous parler.
4: Je voudrais, mon ami, avoir un bracelet pareil à celui-ci. Je ne puis le trouver.
0: C'est bien, j'y vais moi-même.
1: Elle est charmante.

0: Répondez-moi, Guignot.
1: Jamais. Mais rira bien qui rira le dire.
0: Ah, monsieur de Morfontaine, vous allez tout me dire.
1: À vous, mon ami, rien. Mais à vous, ô ma reine.
0: Est-il ?
1: Eh bien, oui. L'opéra que vous lui refusiez, il sera dans un instant ici.
0: Je dois rendre les armes. Manon, vous êtes triste ?
2: Oh non.
0: On dirait que des larmes.
2: Folie !